0: Valdés, el Pedro Jarra, Simón, Sime, el Chango.
1: Gracias, Nompa. Je suis désolé.